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2: Salut à tous, et on commence tout de suite sur TF1 avec votre jeu Koh-Lanta All Stars dès 21h10. Sur France 2, votre magazine Rendez-vous en Terre Inconnue. Tony Parker chez les Ovacuval dès 21h10 également. Sur France 3, votre série La Stagiaire avec 4 épisodes. À 21h10, Dernière Danse. À 22h, Un Poids Trop Lourd. À 22h50, Errance. Et à 23h35, Aux Origines. Sur M6, votre série 911 avec 6 épisodes dès 21h10. Sur W9, votre film Divorce Club dès 21h25. Sur TMC, votre magazine 90 Enquêtes avec 2 épisodes à 21h25. Sur TFX, votre film Fast and Furious 5 dès 21h10. Et pour finir, sur Gulli, votre film Les Croods dès 21h05. Et voilà, c'est tout pour ce soir. Passez une agréable soirée télévisée avec Radio Éphémère. Et nous, bien sûr, on se retrouve tout à l'heure de 16h à 19h en direct. Sinon, je vous

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1: Bélier, vous n'avez pas les idées très claires, alors ne prenez pas de décisions vous engageant pour l'avenir.
2: Taureau, vaquez à vos occupations quotidiennes sans excès et tout se passera bien.
3: Gémeaux, quand le moral va, tout va. Vous allez bien et cela rejaillit sur vos humeurs.
4: Cancer, la passion vous donne des ailes. Vous accrochez un sourire à vos lèvres dans la joie et la bonne humeur.
5: Lion, Mars vous insuffle un tonus à revendre et l'énergie nécessaire pour conquérir de nouveaux marchés.
6: Vierge, la tendre Vénus vous invite à l'amour et Mars vous ouvre les portes du paradis.
7: Balance, quel pouvoir de séduction! Un coup de foudre se profile à l'horizon.
8: Scorpion, ne faites pas de crise de jalousie non fondée. Vous vous mettriez dans une situation inconfortable.
9: Sagittaire, c'est le moment idéal pour faire une rencontre ou redonner du piment à votre relation.
10: Capricorne, Mercure soutient vos projets.
11: Multipliez les contacts, vous avez le vent en poupe.
12: Verseau, vous possédez des atouts majeurs dans votre jeu pour négocier avec brio.
13: Poisson, vous saisissez les attentes de vos interlocuteurs avec aisance et vous leur répondez du tac au tac.
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0: On va écouter Bébé Rexha. Mais juste avant, un coup d'œil sur l'actualité de ce mardi matin avec Alessia Cotto. Salut Alessia.
1: Bonjour à toutes et à tous. Dans l'actualité de ce mardi, des tensions lors de deux mariages, situation tendue dans un EHPAD, réélection pour les trois sénateurs de Haute-Savoie, une réunion publique pour répondre aux interrogations autour des JO 2030 et une année anniversaire pour le festival Chambéry BD. Des mariages dégénèrent à Annecy et Rumilly. Deux réceptions ont nécessité l'intervention des gendarmes le week-end dernier en Haute-Savoie. À Métay, des convives ont tiré des mortiers à proximité de la brigade de gendarmerie avant un retour au calme rapide. À Rumilly, une violente bagarre a éclaté avec des coups de poing et l'utilisation de barres de fer. Une vingtaine de gendarmes sont intervenus. Un homme légèrement blessé a été transporté à l'hôpital de Rumilly. À Métay, des familles alertent sur la situation dans un EHPAD. Des proches de résidents tirent la sonnette d'alarme. Ils dénoncent un manque de personnel qui aurait entraîné plusieurs difficultés ces dernières semaines. Certains résidents doivent attendre longtemps pour être aidés. Les soins du quotidien sont assurés par les familles. Et il est également souligné un manque d'accompagnement le week-end. La direction évoque de son côté des difficultés de recrutement. Les familles réclament des renforts rapides. Les trois sénateurs de Haute-Savoie réélus, la liste commune de Sylviane Noël et Cyril Péleva obtiennent deux sièges avec 44% des suffrages, tandis que Loïc Hervé décroche le troisième. Les trois élus siégeront à nouveau au Sénat pour les six prochaines années. Une réunion publique pour les JO 2030, elle est organisée demain soir à Thônes. Le COJOP Alpes 2030 veut répondre aux questions des habitants et présenter les différents projets. Site de compétition, village des athlètes, retombées économiques et enjeux environnementaux. Rendez-vous à 19h15 à l'espace Cœur des Vallées. L'inscription est obligatoire et les places sont limitées. Édition anniversaire pour Chambéry BD. Le festival célèbre ses 50 ans du 2 au 4 octobre à Savoie Expo. Organisé toute l'année par une équipe de 6 personnes, l'événement mobilise une centaine de personnes pendant les 3 jours, avec notamment des dédicaces, des expositions et des rencontres. C'est la fin de ce flash. Merci d'avoir choisi Radio FMR. Bonne journée à tous.
0: Et merci beaucoup à toi Alessia. Retour de l'actualité, ça sera tout à l'heure à 8h sur Radio FMR. Coup d'œil sur la météo de ce mardi. La journée qui démarre avec un ciel majoritairement nuageux dans nos pays de Savoie. Côté température ce matin, il fait entre 13 et 17 degrés dans l'Albanais. 22 degrés sont attendus à la mi-journée. Puis pour les maximales cet après-midi, on attend 26 degrés à Rumilly et Aix-les-Bains et 25 du côté d'Annecy. Nous on continue ensemble la playlist FMR de ce mardi matin. Voici Bébé Rexha et David Guetta pour vous. Et puis juste après on écoutera David Tavard.

0: Ouais, l'écoute de Rage Éphémère en ce mardi matin avec Bébé Rexha à l'instant.
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0: Et on démarre ensemble la journée ici sur Radio Éphémère avec dans les prochaines minutes à 7h10 mille et une choses en Savoie Mont Blanc et le mardi matin. Philippe vous parle des meilleures sorties outdoor à faire ici et dans le coin. À 7h45, ce seront vos bons plans. 8h15, on va faire le point sur les offres d'emploi de France Travail Séno. Dans l'émission également à 8h20, dans l'info du jour, on va parler du dépôt des marmots qui aura lieu ce week-end. 8h30, l'invité du jour, nous allons parler de l'association One Milia. À 9h20, on va faire le point sur l'agenda culturel des salles du coin. Et puis on va parlera aussi cinéma avec Valéria. Et puis comme chaque matin, on démarre l'émission avec le chiffre du jour du Wake Up.
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0: Tous les matins, il y a un chiffre ou un nombre à deviner en rapport avec notre région. Et ce matin, il faut deviner à quoi correspond 19. On parle ici d'un nombre en rapport avec la foire agricole de Rumi. Vous savez à quoi ça correspond, direction l'Instagram de Radio Éphémère pour faire votre proposition. Et puis le temps de jouer avec nous. On continue la playlist Éphémère de ce mardi matin avec Ariana Grande dans un instant. Et juste avant, voici comme promis le son de David Tavard ici sur Radio Éphémère. Bon réveil et bon début de journée avec le Wake Up.

0: très bon réveil, bon début de journée à l'écoute de Radio FMR. C'est le Wake Up avec vous en direct comme tous les matins. Coup d'œil sur vos conditions de circulation rapidement. Avec un accident qui vient tout juste se produire du côté de Vallières, entre Vallières et Rumilly, sur la route de Vallières. Un accident s'est produit au niveau de l'aire de Grand Passage. Un accident assez important impliquant plusieurs véhicules. La police ainsi que les pompiers sont déjà sur place. La circulation est impossible. Donc si vous voulez rejoindre Vallières ou quitter Vallières pour venir à Rumilly, forcément il faudra faire le détour soit par Hauteville, soit par Lornay. On vous tient au courant dès qu'on a plus d'informations. Mais voilà, en tout cas pour le moment, le trafic est impossible entre Rumilly et Vallières dans les deux sens de circulation. On vous tient au courant sur nos réseaux sociaux et sur l'antenne dès qu'on a plus d'infos. Et puis nous, on continue ensemble la playlist avec Soprano. Juste après, Mille et une choses en savoir Mont Blanc, votre rendez-vous de 7h15. Et avec Philippe, on parle des meilleures sorties à faire dans le coin.
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2: Salut à tous. Et si, pour une fois, au lieu de regarder un jeu télévisé depuis votre canapé, vous entriez directement dans le petit écran? C'est exactement ce que propose Cube TV Annecy, installé à Sillingy, à quelques minutes d'Annecy. Ici, pas besoin d'être candidat à la télévision pour vivre l'expérience. Vous venez entre amis, en famille ou même entre collègues. Et vous allez vous retrouver au cœur de véritables jeux télévisés grandeur nature. L'idée est assez originale. Pendant une heure ou davantage, vous oubliez votre quotidien et vous prenez la place des candidats que vous regardez habituellement à la télévision. Pas besoin d'être un grand sportif ni un champion de culture générale. Ici, chacun peut trouver sa place. Et c'est justement ce mélange des personnalités qui rend les parties aussi amusantes. Le principe est simple. Vous formez votre équipe, vous choisissez votre défi et c'est parti pour une expérience où il va falloir faire appel à votre mémoire, votre rapidité, votre adresse, mais surtout à votre capacité à garder votre sérieux. Car dans un studio de télévision, tout peut arriver. Chez Cube TV Annecy, plusieurs univers sont proposés. Vous pouvez notamment retrouver la fameuse émission Tout est permis, La Roue, Le Grand Panel, L'Étoile montante ou encore Quiz au Cube. Chaque jeu possède son propre univers et ses propres défis. On peut donc revenir pour tenter une nouvelle expérience, changer d'équipe, prendre sa revanche ou simplement découvrir qui, parmi vos proches, possède réellement l'âme d'un candidat de télévision. Et ce qui rend l'expérience particulièrement sympathique, c'est que vous n'êtes pas simplement devant des écrans. Les différents espaces sont conçus pour vous immerger dans l'ambiance d'un véritable plateau télé avec un animateur qui vous accompagne tout au long des épreuves. C'est également une idée intéressante pour un anniversaire, une sortie en famille, une soirée entre amis ou même un moment de cohésion entre collègues. Le principe permet de réunir plusieurs générations autour d'un même objectif. Jouer, rire et essayer de gagner, sans forcément se prendre trop au sérieux. Alors si la météo n'est pas au rendez-vous, si vous cherchez simplement une activité différente autour de Rumilly, autour d'Annecy, pourquoi ne pas tenter l'expérience? Et puis, il y a cette petite sensation assez amusante lorsque les lumières s'allument et que le jeu commence, et que l'on comprend que cette fois, il n'y aura personne derrière l'écran pour répondre à votre place. Il faudra buzzer, réfléchir, choisir et parfois faire confiance à son instinct. Cube TV Annecy, c'est finalement une façon originale de passer de l'autre côté de l'écran pendant quelques heures. Ce ne sont plus les autres que l'on regarde jouer, c'est vous qui devenez la vedette. Mille choses à faire sur Mont-Blanc, c'était la découverte de Cube TV Annecy. Excellente journée à tous sur Radio FMR.
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0: début de journée à vous à l'écoute de Radio Éphémère.
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0: Et comme tous les matins ici sur Radio Éphémère, on joue ensemble avec le chiffre du jour du wake-up. Un chiffre, un nombre à deviner en rapport avec notre région tous les matins. Aujourd'hui, il faut deviner à quoi correspond 19. On parle ici d'un nombre en rapport avec la foire agricole de Remilly. Et sur l'Instagram de Radio Éphémère, vous avez trouvé la bonne réponse ce matin. Cette année, ça sera le 19e concours Montbéliard lors de la foire agricole de Remilly. La foire qui aura lieu ce dimanche dans Remilly. Au programme, une journée autour des producteurs et agriculteurs locaux. De 8h à 18h, vous allez retrouver Salon du fromage, la journée du cheval. Vous allez retrouver aussi une exposition de tracteurs ou encore un marché de producteurs et bien plus. Restauration buvette pour passer une bonne journée sur place. Ce sera le CAE qui viendra nous parler de l'événement. Ça sera jeudi. Nous, on est ensemble jusqu'à 10h dans le wake-up avec Mister Kaji et 47 Terre.

Vous écoutez Radio FMR, c'est Yann avec vous dans le Wake Up en ce mardi matin avec un coup d'œil sur la météo du jour pour aujourd'hui. Un ciel majoritairement nuageux nous attend dans nos pays de Savoie. Côté température ce matin, il fait entre 13 et 17 degrés dans l'Albanais. 22 degrés sont attendus à la mi-journée. Puis pour les maximales, il fera 26 à Rumilly et Aix-les-Bains et 25 du côté d'Annecy. Coup d'œil sur vos conditions de circulation avec pas mal de complications à vous relayer pour ce matin. Un accident s'est produit sur les coups de 7h du côté de la route de Vallières entre Rumilly et Vallières. La circulation est toujours impossible dans les deux sens de circulation. Un accident qui a impliqué plusieurs véhicules. Accident qui s'est déroulé du côté de l'aire de Grand Passage. Et puis du côté de Salles, on vient également de nous signaler un accident du côté, cette fois-ci, et bien juste après Briconnote, quand on va en direction d'Hauteville, il y a un accident qui s'est produit. Ça roule, mais par contre, c'est compliqué forcément tant que les secours arrivent sur place. Merci à Emmanuel qui nous a transmis cette information en ce mardi matin. Voilà, des complications du côté de Salles, des complications du côté de Vallières également, et puis les ralentissements habituels également à retrouver sur Annecy et Rumilly. Comme tous les matins, il y a une bonne playlist qui vous accompagne sur FMR. On va écouter notamment Jake et Carla, et juste avant, voici Mylène Farmer remixée par Léo Offenbach.

0: Bon mardi matin à vous avec votre playlist qui continue dans un instant. Justin Bieber qui arrive après l'horoscope.
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2: Bélier, vous n'avez pas les idées très claires, alors ne prenez pas de décisions vous engageant pour l'avenir. Taureau, vaquez à vos occupations quotidiennes sans excès et tout se passera bien. Gémeaux, quand le moral va, tout va. Vous allez bien et cela rejaillit sur vos humeurs. Cancer, la passion vous donne des ailes. Vous accrochez un sourire à vos lèvres dans la joie et la bonne humeur. Lion, Mars vous insuffle un tonus à revendre et l'énergie nécessaire pour conquérir de nouveaux marchés. Vierge, la tendre Vénus vous invite à l'amour et Mars vous ouvre les portes du paradis. Balance, quel pouvoir de séduction! Un coup de foudre se profile à l'horizon. Scorpion, ne faites pas de crise de jalousie non fondée. Vous vous mettriez dans une situation inconfortable. Sagittaire, c'est le moment idéal pour faire une rencontre ou redonner du piment à votre relation. Capricorne, Mercure soutient vos projets. Multipliez les contacts, vous avez le vent en poupe. Verseau, vous possédez des atouts majeurs dans votre jeu pour négocier avec brio. Poisson, vous saisissez les attentes de vos interlocuteurs avec aisance et vous leur répondez du tac au tac.
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heureux de vous retrouver comme tous les matins ici sur Radio FMR. Le Wake Up qui continue avec vos bons plans. Rendez-vous notamment ce samedi soir du côté de The Six Roses à Rumi pour une soirée Octobre Rose. Rendez-vous également ce samedi dans la salle polyvalente de Moy pour une soirée années 80-90 avec au programme un repas, de la musique, de la danse, de la bonne humeur à partir de 19h. Rendez-vous également ce samedi entre 9h et midi dans la salle des fêtes du centre de Vallières pour une marche pour Octobre Rose organisée par la commune. Deux parcours qui seront proposés, un familial de 6,5 km et un sportif de 12,8 km. Et puis enfin, rendez-vous ce samedi après-midi dans Rumi pour les 50 ans de la Balouria avec au programme le défilé à 14h, puis de nombreuses animations proposées par les patoisans de l'Albanais. Les infos, je vous les ai partagées comme d'habitude sur le site de la radio, radiofmr.com. Et nous, on continue ensemble votre playlist en ce mardi matin. Une bonne playlist qui continue avec Justin Bieber.

0: Très bon début de journée avec Radio Éphémère.
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0: Et comme tous les matins cette semaine ici sur Radio Éphémère, on va vous offrir du cadeau avec vos invitations pour aller découvrir la 14e édition du Salon Savoie Game Festival, l'événement qui aura lieu dans la salle de Cap Pariacino ce week-end, avec au programme de nombreux invités à retrouver, des conférences, plein de jeux allant du rétro gaming aux jeux actuels. Vous allez aussi retrouver plein d'exposants en tout genre. 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La playlist qui continue, Julien Leb qui arrive pour vous avant 10h.
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0: 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Vous écoutez Radio Éphémère, très bon mardi matin à vous. On est ensemble comme tous les jours entre 7h et 10h, c'est le Wake Up et il est tout juste 8h. Dans votre place, on va écouter Calvin Harris. Mais juste avant, coup d'œil sur l'actualité de ce mardi matin avec Alicia Cotto. Salut Alicia.
1: Bonjour à toutes et à tous. Dans l'actualité de ce mardi, des tensions lors de deux mariages, situation tendue dans un EHPAD, réélection pour les trois sénateurs de Haute-Savoie, une réunion publique pour répondre aux interrogations autour des JO 2030 et une année anniversaire pour le festival Chambéry BD. Des mariages dégénèrent à Annecy et Rumilly. Deux réceptions ont nécessité l'intervention des gendarmes le week-end dernier en Haute-Savoie. À Métay, des convives ont tiré des mortiers à proximité de la brigade de gendarmerie avant un retour au calme rapide. À Rumilly, une violente bagarre a éclaté avec des coups de poing et l'utilisation de barres de fer. Une vingtaine de gendarmes sont intervenus. Un homme légèrement blessé a été transporté à l'hôpital de Rumilly. À Métay, des familles alertent sur la situation dans un EHPAD. Des proches de résidents tirent la sonnette d'alarme. Ils dénoncent un manque de personnel qui aurait entraîné plusieurs difficultés ces dernières semaines. Certains résidents doivent attendre longtemps pour être aidés. Les soins du quotidien sont assurés par les familles. Et il est également souligné un manque d'accompagnement le week-end. La direction évoque de son côté des difficultés de recrutement. Les familles réclament des renforts rapides. Les trois sénateurs de Haute-Savoie réélus, la liste commune de Sylviane Noël et Cyril Péleva obtiennent 2 sièges avec 44% des suffrages, tandis que Loïc Hervé décroche le 3e. Les 3 élus siégeront à nouveau au Sénat pour les 6 prochaines années. Une réunion publique pour les JO 2030, elle est organisée demain soir à Thônes. Le COJOP Alpes 2030 veut répondre aux questions des habitants et présenter les différents projets. Sites de compétition, village des athlètes, retombées économiques et enjeux environnementaux. Rendez-vous à 19h15 à l'espace Cœur des Vallées. L'inscription est obligatoire et les places sont limitées. Édition anniversaire pour Chambéry BD. Le festival célèbre ses 50 ans du 2 au 4 octobre à Savoie Expo. Organisé toute l'année par une équipe de 6 personnes, l'événement mobilise une centaine de personnes pendant les 3 jours, avec notamment des dédicaces, des expositions et des rencontres. C'est la fin de ce flash. Merci d'avoir choisi Radio Éphémère. Bonne journée à tous.
0: Et merci beaucoup à toi, Alicia. Prochain point sur l'actualité, ça sera tout à l'heure à 9h sur Radio Éphémère. Coup d'œil sur la météo de ce mardi avec un ciel majoritairement nuageux dans le pays de Savoie aujourd'hui. Côté température ce matin, il fait entre 13 et 17 degrés dans l'Albanais. Il fera 22 à la mi-journée. Puis pour les maximales cet après-midi, 26 degrés sont attendus à Rumilly, Aix-les-Bains et 25 du côté d'Annecy. On continue ensemble votre playlist avec David Guetta dans un instant et Calvin Harris maintenant.

0: Très bon début de journée avec le son de Calvin Harris sur Radio FMR.
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0: Et oui, jusqu'à 10h, nous sommes ensemble ici sur Radio FMR pour bien démarrer la journée avec, dans les prochaines minutes, à 8h15, les offres d'emploi de France Travail. C'est nous à retrouver sur votre antenne. 8h20, dans l'info du jour, on va parler du dépôt des marmots. À 8h30, ça sera l'invité du jour et nous allons recevoir l'association One Milia. À 8h45, vos bons plans qui arrivent sur Radio FMR. 9h20, on va faire le point sur l'agenda culturel des salles des Pays de Savoie. Et puis on parlera aussi cinéma avec Valéria. Et comme tous les matins, eh bien, il y a une bonne playlist qui continue ici sur Radio FMR.

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1: Et la playlist, elle continue également et elle vous accompagne tous les matins. Une bonne playlist pour vous mettre de bonne humeur. C'est forcément une playlist avec plein de classiques. David Guetta, Kid Cudi, le Memories qu'on écoute maintenant. Et juste après, il y aura Olivia Rodrigo pour vous ou encore le son de Eva sur Radio FMR.

Olivier Rodrigo ici sur Radio FMR. Bon mardi matin. Dans l'info du jour d'aujourd'hui, on parle de l'APEL, de l'école de Jeanne d'Arc de Rumi, qui organise un événement ce samedi avec le dépôt des marmots. L'école qui se transforme en dépôt-vente consacré à la seconde main, avec des articles pour les bébés, les enfants, des articles de grossesse aussi à retrouver également jusqu'à 15h le samedi. Toutes les infos, elles sont retrouvées sur le site internet de la radio, radiofmr.com. La playlist qui continue en ce mardi matin. On va écouter Eva maintenant, et juste après, il y aura Taïk ou encore Ed Sheeran.

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2: Il est tout juste 8h30, vous avez choisi Radio Éphémère pour démarrer votre journée comme tous les jours à 8h30. C'est l'invité du Wake Up et ce matin nous recevons l'association One Milia avec nous en studio, Laurie Ravoir. Bonjour.
3: Bonjour Yann.
2: Très heureux de vous accueillir dans nos studios ce matin pour parler de la troisième édition de la One Milia Day, un événement qui aura lieu ce samedi. Avant ça, parlons de One Milia, une association qu'on a reçue de nombreuses fois dans le Wake Up. Pour ceux qui ne la connaissent pas encore, quel est son but? Quelles sont vos différentes actions?
3: Alors nous, on œuvre pour les enfants atteints de maladies neurologiques, puisque ma fille est atteinte d'une maladie neurologique. Et donc on a trois axes. On a une partie recherche scientifique, une partie où on reverse des fonds pour aider les enfants et les parents à financer du matériel technique, et une partie divertissement, donc inclusion et divertissement des enfants qui sont atteints d'un handicap.
2: Et sur cette partie événementielle, justement, la One Milia Day en fait partie, troisième édition, comme je le disais, qui aura lieu ce samedi. L'événement aura lieu du côté d'où?
3: Il est situé à Salles, à l'espace panoramique, du coup, à partir de 9h30, et ce, jusqu'à la fin de la journée.
2: Une belle journée qui se profile, du coup, pour ce week-end. Au programme, notamment, des courses avec plusieurs possibilités.
3: Exactement, on a une marche qui se déroulera sur salle, du coup, de 8 km. On a aussi une course, du coup, de 8 km et de 16 km. Donc, les départs se feront dans l'ordre, donc pour la marche à 9h30, 10h pour la course de 16 km et 10h30 pour la course de 8 km.
2: Nouveauté cette année, les courses sont chronométrées.
3: Exactement, oui. La partie course, donc de 8 et de 16 km, seront chronométrées. C'était une demande de nos participants, en fait. Donc, du coup, on a souhaité aboutir à cette demande.
2: Pour s'inscrire, ça se passe comment? Il y a une inscription qui est obligatoire pour la partie course?
3: Exactement, oui. Pour la partie course, notamment pour les dossards, du coup, il y a une inscription qui se fait en ligne sur Elo Asso. Donc, vous tapez One Milia sur Elo Asso. Ou alors, vous pouvez aussi passer sur notre site internet, puisqu'on a un très beau site internet qui a été mis en ligne il y a quelques mois. Et puis, c'est surtout pour la gestion des dossards.
2: Autre temps fort de la journée, de nombreuses animations qu'on va retrouver.
3: Beaucoup d'animations, ouais, effectivement. On a, du coup, nous, on fonctionne toujours sur le même thème. Donc, il y en a pour tout le monde, petits et grands. Des jeux type kermesse, du coup, sur toute la journée, en illimité, avec un accès, avec un pass. Et puis, on se retrouve avec des animations. Donc, on a un groupe de musique, le Three Note, du coup, qui sera là le matin avec nous. On a un DJ sur toute la journée, bien évidemment. Et puis, on a une animation faite par Zikomatic, du coup, avec un petit spectacle inclusif à 14h. Et on se retrouvera aussi à 16h pour un spectacle de capoeira.
2: Et puis, dernier rendez-vous de la journée, ça sera un repas qu'on va retrouver à l'heure du midi.
3: Exactement, on aura le midi avec une buvette, snack toute la journée, donc salé et sucré, et un repas donc qui est diopolante.
2: Parfait. Les infos qu'on peut retrouver, du coup, le site internet dont vous avez parlé tout à l'heure.
3: Exactement, notre site internet, donc www.onemilia.fr. Et puis, sinon, sur les inscriptions sur Elo Asso. Donc, que ce soit pour le repas, vous pourrez déjà réserver votre repas. Et les pass child, donc c'est les pass activités pour les enfants sur toute la journée. L'avantage des pass activités, c'est que vous pouvez venir le matin, repartir, revenir l'après-midi. Voilà, ils sont vraiment limités sur toute la journée.
2: Parfait, les infos qu'on partage également, comme d'habitude, sur le site internet de la radio, radioéphémère.com. On vous le rappelle, l'événement a lieu ce samedi du côté de Salles. Est-ce qu'il y a quelque chose à rajouter sur l'événement de ce week-end?
3: Non, je pense que c'est déjà bien.
2: Un bel événement qui se profile en tout cas, et puis normalement il devrait faire beau. Merci d'être venu ce matin.
3: Merci beaucoup.
2: Les bonne infos, comme dit, à retrouver sur le site de la radio, et nous on continue la playlist avec Taïk.
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0: Vous écoutez Radio FMR, c'est le Wake Up avec vous et avec vous, bon plan à retrouver tout au long de la matinée. Rendez-vous notamment ce dimanche dès 9h30 à la maison des associations d'Albi sur Chéran pour une marche solidaire dans le cadre d'Octobre Rose. Au programme, un parcours de 4 km. La participation est fixée à 5€ et sera au profit du comité féminin pour le dépistage du cancer du sein des Savoies. C'est un événement qui est important, un bel événement qui se profile du coup pour ce dimanche matin. Les infos qui sont comme d'habitude à retrouver sur le site de la radio, radiofmr.com, et on va continuer ce listing de bons plans dans un instant à 8h45, juste après l'horoscope d'Elsa.
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2: Bélier, vous n'avez pas les idées très claires, alors ne prenez pas de décisions vous engageant pour l'avenir. Taureau, vaquez à vos occupations quotidiennes sans excès et tout se passera bien. Gémeaux, quand le moral va, tout va. Vous allez bien et cela rejaillit sur vos humeurs. Cancer, la passion vous donne des ailes. Vous accrochez un sourire à vos lèvres dans la joie et la bonne humeur. Lion, Mars vous insuffle un tonus à revendre et l'énergie nécessaire pour conquérir de nouveaux marchés. Vierge, la tendre Vénus vous invite à l'amour et Mars vous ouvre les portes du paradis. Balance, quel pouvoir de séduction! Un coup de foudre se profile à l'horizon. Scorpion, ne faites pas de crise de jalousie non fondée. Vous vous mettriez dans une situation inconfortable. Sagittaire, c'est le moment idéal pour faire une rencontre ou redonner du piment à votre relation. Capricorne, Mercure soutient vos projets. Multipliez les contacts, vous avez le vent en poupe. Verseau, vous possédez des atouts majeurs dans votre jeu pour négocier avec brio. Poisson, vous saisissez les attentes de vos interlocuteurs avec aisance et vous leur répondez du tac au tac.
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Moziman sur Radio FMR, 8h45, bon mardi matin à vous, on est ensemble jusqu'à 10h avec vous, mon plan à retrouver hein, comme tous les jours à 7h45, 8h45 et 9h45. Rendez-vous notamment ce vendredi entre 15h30 et 19h dans la salle polyvalente d'Albins pour le don de sang, pensez à prendre rendez-vous. Rendez-vous également ce week-end dans la salle des fêtes de Grésy-sur-Aix pour le troc de l'ACA. Au programme, le dépôt des vêtements le vendredi de 17h à 20h, puis le samedi de 9h à 13h, et la vente de vêtements le dimanche de 11h à 16h, buvette et petite restauration sur place. Rendez-vous également ce samedi de 10h à 13h dans le hall du Quai des Arts de Rumi pour une matinée de rencontre entre amateurs de jardinage avec Cyclamen. L'association y lancera sa nouvelle saison de la Grénothèque partagée. Et puis enfin, rendez-vous ce samedi de 9h à 13h dans le foyer communal de Cusy pour un vide ta bibliothèque organisé par la bibliothèque de Cusy. Les exposants sont invités à réserver leur stand. Les infos sur le site de la radio et nous on continue la playlist avec Will Smith.

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2: Ce week-end, ce sera déjà la 14e édition du Salon Savoie Game Festival. Ce sera du côté de Seno à Capperia. Un beau festival qui se prépare, un beau salon qui se prépare avec plein d'invités, des conférences, plein de jeux également à découvrir, à retrouver avec Ubisoft qui sera présent notamment. 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On est ensemble jusqu'à 10h. Avec dans les...

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0: Place, on va écouter Ugel. Mais juste avant, coup d'œil sur l'actualité de ce mardi matin avec Alicia Kotoff. Salut Alicia.
1: Bonjour à toutes et à tous. Dans l'actualité de ce mardi, des tensions lors de deux mariages, situation tendue dans un EHPAD, réélection pour les trois sénateurs de Haute-Savoie, une réunion publique pour répondre aux interrogations autour des JO 2030 et une année anniversaire pour le festival Chambéry BD. Des mariages dégénèrent à Annecy et Rumilly. Deux réceptions ont nécessité l'intervention des gendarmes le week-end dernier en Haute-Savoie. À Métay, des convives ont tiré des mortiers à proximité de la brigade de gendarmerie avant un retour au calme rapide. À Rumilly, une violente bagarre a éclaté avec des coups de poing et l'utilisation de barres de fer. Une vingtaine de gendarmes sont intervenus. Un homme légèrement blessé a été transporté à l'hôpital de Rumilly. À Métay, des familles alertent sur la situation dans un EHPAD. Des proches de résidents tirent la sonnette d'alarme. Ils dénoncent un manque de personnel qui aurait entraîné plusieurs difficultés ces dernières semaines. Certains résidents doivent attendre longtemps pour être aidés. Les soins du quotidien sont assurés par les familles. Et il est également souligné un manque d'accompagnement le week-end. La direction évoque de son côté des difficultés de recrutement. Les familles réclament des renforts rapides. Les trois sénateurs de Haute-Savoie réélu, la liste commune de Sylviane Noël et Cyril Péleva obtiennent deux sièges avec 44% des suffrages, tandis que Loïc Hervé décroche le troisième. Les trois élus siégeront à nouveau au Sénat pour les six prochaines années. Une réunion publique pour les JO 2030, elle est organisée demain soir à Thône. Le COJOP Alpes 2030 veut répondre aux questions des habitants et présenter les différents projets. Sites de compétition, village des athlètes, retour économiques et enjeux environnementaux. Rendez-vous à 19h15 à l'espace Cœur des Vallées. L'inscription est obligatoire et les places sont limitées. Édition anniversaire pour Chambéry BD. Le festival célèbre ses 50 ans du 2 au 4 octobre à Savoie Expo. Organisé toute l'année par une équipe de 6 personnes, l'événement mobilise une centaine de personnes pendant les 3 jours avec notamment des dédicaces, des expositions et des rencontres. C'est la fin de ce flash. Merci d'avoir choisi Radio FMR. Bonne journée à tous.
0: Merci beaucoup à toi Alicia. Prochain point sur l'actu dans une heure ici sur Radio FMR. Coup d'œil sur la météo de ce mardi. On démarre la journée avec un ciel majoritairement nuageux dans le pays de Savoie. Côté température ce matin, il fait entre 15 et 17 degrés dans l'Albanais. Il fera 22 à la mi-journée. Puis pour les maximales cet après-midi, 26 degrés sont attendus à Rumilly et Aix-les-Bains et 25 du côté d'Annecy. On est ensemble jusqu'à 10h dans le wake-up avec dans la suite de votre playlist le son de Mickey juste après Ugel.

0: La matinée qui démarre ici sur Radio FMR avec le nouveau son de Mickey à l'instant.
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0: Et oui, on est ensemble tous les matins ici sur Radio FMR entre 7h et 10h pour le Wake Up, l'émission qui vous réveille, eh bien, l'Albanais et le Grand Annecy, avec dans les prochaines minutes, à retrouver à 9h10, l'agenda culturel des salles du coin. Qu'est-ce qui va se passer notamment du côté du Quai des Arts, aussi du côté du Brise-Glace? On va faire le point dans un instant. À 9h20, comme chaque mardi et mercredi matin, ce sont les sorties ciné à retrouver avec Valéria. Valéria vous donne les films à aller voir demain au cinéma Les Lumières de la Ville de Rumi. En plus, demain, ils annoncent de la pluie, donc voilà. Le programme, on va le faire avec Valéria. 9h40, votre horoscope. 9h45, vos bons plans. Et puis j'ai aussi du cadeau à vous offrir en ce moment avec vos invitations pour le salon Savoie Game Festival qui aura lieu ce week-end. 04 50 68 60 plus loin 18 pour gagner deux invitations en ce mardi matin. 04 50 68 60 plus loin 18 pour jouer et gagner. Et votre invitation. Et nous on continue la playlist avec

en souvenir ici sur Radio FMR. Bon mardi matin, on démarre la journée et la semaine ensemble avec l'agenda culturel de la semaine. Et justement, on démarre avec le Quai des Arts de Rumi qui vous donne rendez-vous ce vendredi soir à 20h30 pour découvrir le spectacle « Comment épouser un milliardaire, noce de cristal » de Audrey Vernon. 15 ans après le succès de son spectacle « Comment épouser un milliardaire », Audrey revient avec ce nouveau spectacle avec son époux. Du côté du Brise-Glace d'Annecy, rendez-vous ce samedi soir à 20h30 dans la grande salle pour le concert de Hit Hit Anita, le groupe de rock belge qui est réputé pour ses shows explosifs. Et puis enfin du côté du pôle culturel du Pays d'Albi, rendez-vous ce vendredi à 20h30 pour le concert de Vincent Schmitt et Nathan Needham. Le duo acoustique offre une fusion musicale riche en influences et en sonorités originales. C'est de belles dates que vous allez retrouver dans les différentes salles de la région. L'agenda culturel qui est à retrouver également sur le site internet de la radio, radiofmr.com, avec l'ensemble des bons plans. La suite de l'émission, c'est les sorties ciné de Valeria à retrouver dans les prochaines minutes. Ça sera à 9h20, mais juste avant, voici le son électro des Offenbach sur le 89.2, c'est Radio

0: Vous écoutez Radio FMR tous les mardis et mercredis matin dans l'émission. On retrouve avec Valéria les sorties ciné. On retrouve en ce moment au cinéma Les Lumières de la Ville à Rumi avec plein de films à découvrir en ce moment.
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2: Bonjour, dans ma sélection de films proposés au cinéma Les Lumières de la Ville à Rumi cette semaine, découvrez Heart of the Pit, un film d'aventure avec Brad Pitt. Après un terrible crash d'avion, James, un ancien des forces spéciales, se retrouve perdu au cœur de l'Alaska avec son chien. Livrés à eux-mêmes dans une nature aussi magnifique qu'impitoyable, devront puiser dans leurs dernières forces pour survivre ensemble.
3: Cette région, c'est le cœur de la bête. La plupart des gens la prennent à leurs dépens.
4: Bien joué, mon pote. Je vais te ramener à la maison.
5: Va falloir y aller à la dure.
4: On peut encore y arriver. On a connu pire. Dans un combat, c'est pas la taille du chien qui compte. C'est la taille de son courage. Une dernière mission. Je vais pas te laisser mourir ici. Je suis avec toi, mon chien.
2: Ensuite, découvrez Justin le Juste, un film historique avec Alban Ivanov et Alexandra Lamy. En 1915, Justin est un misérable paysan qui doit partir se battre au nom d'une voix qu'il ignore et contre un ennemi qu'il n'a jamais vu, alors qu'il ne rêve que de rester dans sa ferme. Sa rencontre avec Basile, un tirailleur sénégalais, va lui ouvrir les yeux sur cette guerre qu'il ne comprend pas. Et c'est avec lui qu'il va se révolter contre les injustices d'un commandement absurde et devenir un héros pas comme les autres.
6: Bonjour, je travaille pour le Canard Enchaîné.
7: Justin le Juste.
6: Je veux faire un portrait de vous pour que les gens sachent ce qui s'est passé. Vous me racontez et j'écris ?
8: Vous ne savez peut-être pas, il se passe des choses graves.
9: Quand les hommes se battent, Justin, c'est la guerre.
7: Faut me parler avec des mots que je comprends.
10: Mais qu'est-ce que t'as pas compris ?
7: La guerre, je sais pas ce que c'est. 10 jours après, ils nous ont envoyés sur le front. Qu'est-ce que je foutais dans ce merdier ? La guerre avait commencé depuis un an et je ne savais rien de ce qui se passait entre les Allemands et les Français. J'ai été complètement perdu.
11: Sale vendu.
12: Il parle ! Il parle comme nous !
7: Et vous êtes noir de partout ?
13: Tu sais rien de rien, toi. Toi et moi, on se bat pour la même armée.
7: J'ai porté Basile pendant longtemps. Il a commencé à m'apprendre les choses qu'il y avait dans les livres, les journaux.
12: Et aujourd'hui, on nous traite comme des moins que rien ! Des misérables !
7: Et plus il me parlait, plus j'avais des idées qui bourdonnaient dans ma tête.
14: Mais les Français n'en ont rien à foutre de tes brigades.
6: Si j'arrive à informer les Français de ce qui se passe sur le front, on fera bouger les politiques.
15: Arrêtez-les !
6: Je vais rétablir la vérité, Justin.
2: Et voilà, c'est tout pour cette semaine. Tout de suite, on aura la musique sur Radio Éphémère en FM dans l'Albanais et en AB+ sur le Grand Annecy.
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On vient d'écouter DJ Snake ici sur Radio FMR, mardi matin, le mardi qui continue avec un point sur la météo du jour. Aujourd'hui, un ciel majoritairement nuageux qui est attendu ici dans l'Albanais et le Grand Annecy. Côté température ce matin, entre 16 et 18 degrés d'attendu dans l'Albanais, il fera 22 à la mi-journée. Puis pour cet après-midi comme hier, les températures qui vont grimper, il va faire chaud avec 26 degrés d'attendu à Rumilly et Aix-les-Bains et 25 du côté d'Annecy. Des belles températures aujourd'hui et on en profite avec une bonne playlist. Marine qui arrive pour vous juste après le son de Bad Bunny.

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2: Bélier, vous n'avez pas les idées très claires, alors ne prenez pas de décisions vous engageant pour l'avenir. Taureau, vaquez à vos occupations quotidiennes sans excès et tout se passera bien. Gémeaux, quand le moral va, tout va. Vous allez bien et cela rejaillit sur vos humeurs. Cancer, la passion vous donne des ailes. Vous accrochez un sourire à vos lèvres dans la joie et la bonne humeur. Lion, Mars vous insuffle un tonus à revendre et l'énergie nécessaire pour conquérir de nouveaux marchés. Vierge, la tendre Vénus vous invite à l'amour et Mars vous ouvre les portes du paradis. Balance, quel pouvoir de séduction! Un coup de foudre se profile à l'horizon. Scorpion, ne faites pas de crise de jalousie non fondée. Vous vous mettriez dans une situation inconfortable. Sagittaire, c'est le moment idéal pour faire une rencontre ou redonner du piment à votre relation. Capricorne, Mercure soutient vos projets. Multipliez les contacts, vous avez le vent en poupe. Verseau, vous possédez des atouts majeurs dans votre jeu pour négocier avec brio. Poisson, vous saisissez les attentes de vos interlocuteurs avec aisance et vous leur répondez du tac au tac.
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Vous écoutez Radio FMR avec le très bon son de Julien Doré. À l'instant, c'est le Wake Up en direct avec vous et avec vos bons plans. Rendez-vous notamment ce dimanche au château de Montretier pour une après-midi magie avec le magicien Willow. Plusieurs représentations qui auront lieu à 14, 15h15 et 16h15. Le billet comprend le spectacle ainsi que la visite du château. Rendez-vous également ce mardi tout à l'heure à 18h dans la salle Plein Palais d'Albi sur Chiron pour Septembre en Or avec au programme une soirée solidaire et chaleureuse pour lutter contre les cancers. Il y a les infos qui sont à retrouver sur le site de la radio avec en fait un système de dons. Vous allez pouvoir vous régaler avec Matt Gourmand et puis une partie des fonds servira notamment pour financer la lutte contre les cancers pédiatriques. Rendez-vous également ce jeudi soir au Plaque 30 de Rumi pour une soirée salsa avec DJ Lionel et Christophe. Et puis samedi, c'est le retour des soirées karaoké avec Cyril et Laetitia, les soirées karaoké qu'on adore. Et puis enfin, rendez-vous ce dimanche dans la salle d'animation d'Albins pour courir ou marcher pour Octobre Rose avec au programme des 10h, deux parcours de 4 et 10 km sur place également. Un atelier de relaxation, tous les bénéfices seront reversés aux soins de support de l'hôpital de Chambéry. Les infos sur le site de la radio et nous on continue votre playlist en ce mardi matin avec le très bon son de Gillo et David Guetta.

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2: À vous écouter Radio Éphémère le mardi matin qui continue avec du cadeau à vous offrir. Là, ce matin, je vous offre des invitations pour aller découvrir le salon Savoie Game Festival qui aura lieu ce week-end du côté de Cap Paris à Asseno. Il y a une invitation qui a gagné là tous les matins en ce moment dans le Wake Up. Et ce matin, eh bien, on dit félicitations à Marine qui nous écoute du côté de Rumi qui remporte eh bien, son invitation. Félicitations à toi, votre contacteur antenne, pour t'expliquer comment récupérer cette fameuse invitation. Et puis si vous aussi vous en voulez, eh bien, rendez-vous tout à l'heure avec Emric ou encore demain dès matin. 7h dans le Wake Up. Nous on continue la playlist Adèle Castillon maintenant et Jay-Z juste après.

0: Mais juste avant, un coup d'œil sur l'actualité de ce mardi matin avec Alicia Cotto. Salut Alicia.
1: Bonjour à toutes et à tous. Dans l'actualité de ce mardi, des tensions lors de deux mariages, situation tendue dans un EHPAD, réélection pour les trois sénateurs de Haute-Savoie, une réunion publique pour répondre aux interrogations autour des JO 2030 et une année anniversaire pour le festival Chambéry BD. Des mariages dégénèrent à Annecy et Rumilly. Deux réceptions ont nécessité l'intervention des gendarmes le week-end dernier en Haute-Savoie. À Métay, des convives ont tiré des mortiers à proximité de la brigade de gendarmerie avant un retour au calme rapide. À Rumilly, une violente bagarre a éclaté avec des coups de poing et l'utilisation de barres de fer. Une vingtaine de gendarmes sont intervenus. Un homme légèrement blessé a été transporté à l'hôpital de Rumilly. À Métay, des familles alertent sur la situation dans un EHPAD. Des proches de résidents tirent la sonnette d'alarme. Ils dénoncent un manque de personnel qui aurait entraîné plusieurs difficultés ces dernières semaines. Certains résidents doivent attendre longtemps pour être aidés. Les soins du quotidien sont assurés par les familles et il est également souligné un manque d'accompagnement le week-end. La direction évoque de son côté des difficultés de recrutement. Les familles réclament des renforts rapides. Les trois sénateurs de Haute-Savoie réélus, la liste commune de Sylviane Noël et Cyril Péleva obtiennent deux sièges avec 44% des suffrages, tandis que Loïc Hervé décroche le troisième. Les trois élus siégeront à nouveau au Sénat pour les six prochaines années. Une réunion publique pour les JO 2030, elle est organisée demain soir à Thônes. Le COJOP Alpes 2030 veut répondre aux questions des habitants et présenter les différents projets. Site de compétition, village des athlètes, retombées économiques et enjeux environnementaux. Rendez-vous à 19h15 à l'espace Cœur des Vallées. L'inscription est obligatoire et les places sont limitées. Édition anniversaire pour Chambéry BD. Le festival célèbre ses 50 ans du 2 au 4 octobre à Savoie Expo. Organisé toute l'année par une équipe de 6 personnes, l'événement mobilise une centaine de personnes pendant les 3 jours, avec notamment des dédicaces, des expositions et des rencontres. C'est la fin de ce flash. Merci d'avoir choisi Radio FMR. Bonne journée à tous.
0: Et merci beaucoup à toi Alicia. Prochain point sur l'actualité, ça sera tout à l'heure à midi sur Radio FMR. Coup d'œil sur la météo de ce mardi pour aujourd'hui. C'est un temps majoritairement nuageux que nous allons retrouver ici dans nos pays de Savoie. Côté température ce matin, il fait entre 17 et 19 degrés dans l'Albanais. 22 degrés sont attendus à la mi-journée. Puis pour les maximales, il fera 26 degrés à Rumilly, Aix-les-Bains et 25 du côté d'Annecy. C'était Yann avec vous dans le Wake Up. Nous, on va se retrouver demain dès 7h. Et je vous laisse avec la playlist FMR qui vous accompagne tout au long de ce mardi avec Gordo. Et tout à l'heure, ça sera Emmerich à partir de 16h. Passez une belle journée. Salut.

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2: Salut à tous et on commence tout de suite sur TF1 avec votre jeu Koh-Lanta All Stars dès 21h10. Sur France 2, votre magazine Rendez-vous en Terre Inconnue. Tony Parker chez les Ovacuval dès 21h10 également. Sur France 3, votre série La Stagiaire avec 4 épisodes. À 21h10, Dernière Danse. À 22h, Un Poids Trop Lourd. À 22h50, Errance. Et à 23h35, Aux Origines. Sur M6, votre série 911 avec 6 épisodes dès 21h10. Sur W9, votre film Divorce Club dès 21h25. Sur TMC, votre magazine 90 Enquêtes avec 2 épisodes à 21h25. Sur TFX, votre film Fast and Furious 5 dès 21h10. Et pour finir, sur Gulli, votre film Les Croods dès 21h05. Et voilà, c'est tout pour ce soir. Passez une agréable soirée télévisée avec Radio Éphémère. Et nous, bien sûr, on se retrouve tout à l'heure de 16h à 19h en direct. Sinon, je vous

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2: Bélier, vous n'avez pas les idées très claires, alors ne prenez pas de décisions vous engageant pour l'avenir. Taureau, vaquez à vos occupations quotidiennes sans excès et tout se passera bien. Gémeaux, quand le moral va, tout va. Vous allez bien et cela rejaillit sur vos humeurs. Cancer, la passion vous donne des ailes. Vous accrochez un sourire à vos lèvres dans la joie et la bonne humeur. Lion, Mars vous insuffle un tonus à revendre et l'énergie nécessaire pour conquérir de nouveaux marchés. Vierge, la tendre Vénus vous invite à l'amour et Mars vous ouvre les portes du paradis. Balance, quel pouvoir de séduction! Un coup de foudre se profile à l'horizon. Scorpion, ne faites pas de crise de jalousie non fondée. Vous vous mettriez dans une situation inconfortable. Sagittaire, c'est le moment idéal pour faire une rencontre ou redonner du piment à votre relation. Capricorne, Mercure soutient vos projets. Multipliez les contacts, vous avez le vent en poupe. Verseau, vous possédez des atouts majeurs dans votre jeu pour négocier avec brio. Poisson, vous saisissez les attentes de vos interlocuteurs avec aisance et vous leur répondez du tac au tac.
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1: Bonjour, dans ma sélection de films proposés au cinéma Lumière de la Ville Rumis cette semaine, découvrez Heart of the Beat, un film d'aventure avec Brad Pitt. Après un terrible crash d'avion, James, un ancien des forces spéciales, se retrouve perdu au cœur de l'Alaska avec son chien. Livrés à eux-mêmes dans une nature aussi magnifique qu'impitoyable, ils devront puiser dans leurs dernières forces pour survivre ensemble.
2: Cette région, c'est le cœur de la bête. La plupart des gens la prennent à leurs dépens.
3: Bien joué, mon pote. Je vais te ramener à la maison.
4: Va falloir y aller à la dure.
3: On peut encore y arriver. On a connu pire. Dans un combat, c'est pas la taille du chien qui compte. C'est la taille de son courage. Une dernière mission. Je vais pas te laisser mourir ici. Je suis avec toi, mon chien.
1: Ensuite, découvrez Justin le Juste, un film historique avec Alban Ivanov et Alexandra Lamy. En 1915, Justin est un misérable paysan qui doit partir se battre au nom d'une voix qu'il ignore et contre un ennemi qu'il n'a jamais vu, alors qu'il ne rêve que de rester dans sa ferme. Sa rencontre avec Basile, un tirailleur sénégalais, va lui ouvrir les yeux sur cette guerre qu'il ne comprend pas. Et c'est avec lui qu'il va se révolter contre les injustices d'un commandement absurde et devenir un héros pas comme les autres.
5: Bonjour, je travaille pour le Canard Enchaîné.
6: Justin le Juste.
5: Je veux faire un portrait de vous pour que les gens sachent ce qui s'est passé. Vous me racontez et j'écris.
7: Vous ne savez peut-être pas, il se passe des choses graves. Quand les hommes se battent, Justin, c'est la guerre.
6: Faut me parler avec des mots que je comprends.
8: Mais qu'est-ce que t'as pas compris?
6: La guerre, je sais pas ce que c'est. 10 jours après, ils nous ont envoyés sur le front. Qu'est-ce que je foutais dans ce merdier? La guerre avait commencé depuis un an et je ne savais rien de ce qui se passait entre les Allemands et les Français. J'ai été complètement perdu.
7: Sale vendu.
9: Il parle! Il parle comme nous!
6: Et vous êtes noir de partout?
10: Tu sais rien de rien, toi. Toi et moi, on se bat pour la même armée.
6: J'ai porté Basile pendant longtemps. Il a commencé à m'apprendre les choses qu'il y avait dans les livres, les journaux.
9: Et aujourd'hui, on nous traite comme des moins que rien! Des misérables!
6: Et plus il me parlait, plus j'avais des idées qui bourdonnaient dans ma tête.
11: Mais les Français n'en ont rien à foutre de tes chérégades.
5: Si j'arrive à informer les Français de ce qui se passe sur le front, on fera bouger les politiques.
12: Arrêtez-les !
5: Je vais rétablir la vérité, Justin.
1: Et voilà, c'est tout pour cette semaine. Tout de suite, on aura la musique sur Radio Éphémère en FM dans l'Albanais. Et on avait plus sur le Grand Annecy.
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1: Bonjour à toutes et à tous. Dans l'actualité de ce mardi, des tensions lors de deux mariages, situation tendue dans un EHPAD, réélection pour les trois sénateurs de Haute-Savoie, une réunion publique pour répondre aux interrogations autour des JO 2030 et une année anniversaire pour le festival Chambéry BD. Des mariages dégénèrent à Annecy et Rumilly. Deux réceptions ont nécessité l'intervention des gendarmes le week-end dernier en Haute-Savoie. À Métay, des convives ont tiré des mortiers à proximité de la brigade de gendarmerie avant un retour au calme rapide. À Rumilly, une violente bagarre a éclaté avec des coups de poing et l'utilisation de barres de fer. Une vingtaine de gendarmes sont intervenus. Un homme légèrement blessé a été transporté à l'hôpital de Rumilly. À Métay, des familles alertent sur la situation dans un EHPAD. Des proches de résidents tirent la sonnette d'alarme. Ils dénoncent un manque de personnel qui aurait entraîné plusieurs difficultés ces dernières semaines. Certains résidents doivent attendre longtemps pour être aidés. Les soins du quotidien sont assurés par les familles et il est également souligné un manque d'accompagnement le week-end. La direction évoque de son côté des difficultés de recrutement. Les familles réclament des renforts rapides. Les trois sénateurs de Haute-Savoie réélus, la liste commune de Sylviane Noël et Cyril Péleva obtiennent deux sièges avec 44% des suffrages, tandis que Loïc Hervé décroche le troisième. Les trois élus siégeront à nouveau au Sénat pour les six prochaines années. Une réunion publique pour les JO 2030, elle est organisée demain soir à Thônes. Le COJOP Alpes 2030 veut répondre aux questions des habitants et présenter les différents projets. Sites de compétition, village des athlètes, retombées économiques et enjeux environnementaux. Rendez-vous à 19h15 à l'espace Cœur des Vallées. L'inscription est obligatoire et les places sont limitées. Édition anniversaire pour Chambéry BD. Le festival célèbre ses 50 ans du 2 au 4 octobre à Savoie Expo. Organisé toute l'année par une équipe de 6 personnes, l'événement mobilise une centaine de personnes pendant les 3 jours, avec notamment des dédicaces, des expositions et des rencontres. C'est la fin de ce flash. Merci d'avoir choisi Radio FMR. Bonne journée à tous.

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2: Salut à tous, et on commence tout de suite sur TF1 avec votre jeu Koh-Lanta All Stars dès 21h10. Sur France 2, votre magazine Rendez-vous en Terre Inconnue. Tony Parker chez les Ovacuval dès 21h10 également. Sur France 3, votre série La Stagiaire avec 4 épisodes. À 21h10, Dernière Danse. À 22h, Un Poids Trop Lourd. À 22h50, Errance. Et à 23h35, Aux Origines. Sur M6, votre série 911 avec 6 épisodes dès 21h10. Sur W9, votre film Divorce Club dès 21h25. Sur TMC, votre magazine 90 Enquêtes avec 2 épisodes à 21h25. Sur TFX, votre film Fast and Furious 5 dès 21h10. Et pour finir, sur Gulli, votre film Les Croods dès 21h05. Et voilà, c'est tout pour ce soir. Passez une agréable soirée télévisée avec Radio Éphémère. Et nous, bien sûr, eh bien, on se retrouve tout à l'heure de 16h à 19h en direct. Sinon, eh bien, je vous dis à demain.

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2: Bonjour à tous et on commence avec à Annecy, route des Creuses, le groupe AFB Shop qui propose plusieurs opportunités, un poste de chef de produit e-commerce en CDI, un poste de manutentionnaire en CDD de 4 mois, ainsi qu'un poste d'agent de collecte en CDI. À Albi sur Chéran, Fidérim Rumi recrute un chaudronnier en contrat de 6 mois, un monteur mécanicien également en contrat de 6 mois. Isotope Usinage recherche un tourneur fraiseur CN en CDI. Si vous travaillez dans la logistique, URL Jura Mont Blanc propose un poste de chauffeur magasinier en CDD

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1: Peut-être qu'on n'est pas si différents, mais qui sait ?

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0: Bonjour, dans ma sélection de films proposés au cinéma Lumière de la Ville Rumis cette semaine, découvrez Earth of the Beats, un film d'aventure avec Brad Pitt. Après un terrible crash d'avion, James, un ancien des forces spéciales, se retrouve perdu au cœur de l'Alaska avec son chien. Livrés à eux-mêmes dans une nature aussi magnifique qu'impitoyable, ils devront puiser dans leurs dernières forces pour survivre ensemble.
1: Cette région, c'est le cœur de la bête. La plupart des gens la prennent à leurs dépens.
2: Bien joué, mon pote. Je vais te ramener à la maison. Va falloir y aller à la dure. On peut encore y arriver. On a connu pire. Dans un combat, c'est pas la taille du chien qui compte. C'est la taille de son courage. Une dernière mission. Je vais pas te laisser mourir ici. Je suis avec toi, mon chien.
0: Ensuite, découvrez Justin le Juste, un film historique avec Alban Ivanov et Alexandra Lamy. En 1915, Justin est un misérable paysan qui doit partir se battre au nom d'une voix qu'il ignore et contre un ennemi qu'il n'a jamais vu, alors qu'il ne rêve que de rester dans sa ferme. Sa rencontre avec Basile, un tirailleur sénégalais, va lui ouvrir les yeux sur cette guerre qu'il ne comprend pas. Et c'est avec lui qu'il va se révolter contre les injustices d'un commandement absurde et devenir un héros pas comme les autres.
3: Bonjour, je travaille pour le Canard Enchaîné.
4: Justin le Juste.
3: Je veux faire un portrait de vous pour que les gens sachent ce qui s'est passé. Vous me racontez et j'écris.
5: Ah, vous ne le savez peut-être pas, il se passe des choses graves. Quand les hommes se battent, Justin, c'est la guerre.
4: Faut me parler avec des mots que je comprends.
6: Mais qu'est-ce que t'as pas compris?
4: La guerre, je sais pas ce que c'est. 10 jours après, ils nous ont envoyés sur le front. Qu'est-ce que je foutais dans ce merdier? La guerre avait commencé depuis un an et je ne savais rien de ce qui se passait entre les Allemands et les Français. J'ai été complètement perdu.
5: Sale vendu.
7: Il parle! Il parle comme nous!
4: Et vous êtes noir de partout?
8: Tu sais rien de rien, toi. Toi et moi, on se bat pour la même armée.
4: J'ai porté Basile pendant longtemps. Il a commencé à m'apprendre les choses qu'il y avait dans les livres, les journaux.
7: Et aujourd'hui, on nous traite comme des moins que rien! Des misérables!
4: Et plus il me parlait, plus j'avais des idées qui bourdonnaient dans ma tête.
9: Mais les Français n'en ont rien à foutre de tes chérégades.
3: Si j'arrive à informer les Français de ce qui se passe sur le front, on fera bouger les politiques.
10: Arrêtez-les !
3: Je vais rétablir la vérité, Justin.
0: Et voilà, c'est tout pour cette semaine. Tout de suite, on aura la musique sur Radio Éphémère en FM dans l'Albanais et en AB+ sur le Grand Annecy.
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0: 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Il est 14h.
1: 14h.
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Bonjour à toutes et à tous. Dans l'actualité de ce mardi, des tensions lors de deux mariages, situation tendue dans un EHPAD, réélection pour les trois sénateurs de Haute-Savoie, une réunion publique pour répondre aux interrogations autour des JO 2030 et une année anniversaire pour le festival Chambéry BD. Des mariages dégénèrent à Annecy et Rumilly. Deux réceptions ont nécessité l'intervention des gendarmes le week-end dernier en Haute-Savoie. À Métay, des convives ont tiré des mortiers à proximité de la brigade de gendarmerie avant un retour au calme rapide. À Rumilly, une violente bagarre a éclaté avec des coups de poing et l'utilisation de barres de fer. Une vingtaine de gendarmes sont intervenus. Un homme légèrement blessé a été transporté à l'hôpital de Rumilly. À Métay, des familles alertent sur la situation dans un EHPAD. Des proches de résidents tirent la sonnette d'alarme. Ils dénoncent un manque de personnel qui aurait entraîné plusieurs difficultés ces dernières semaines. Certains résidents doivent attendre longtemps pour être aidés. Les soins du quotidien sont assurés par les familles et il est également souligné un manque d'accompagnement le week-end. La direction évoque de son côté des difficultés de recrutement. Les familles réclament des renforts rapides. Les trois sénateurs de Haute-Savoie réélus, la liste commune de Sylviane Noël et Cyril Péleva, obtiennent deux sièges avec 44% des suffrages, tandis que Loïc Hervé décroche le troisième. Les trois élus siégeront à nouveau au Sénat pour les six prochaines années. Une réunion publique pour les JO 2030, elle est organisée demain soir à Thônes. Le COJOP Alpes 2030 veut répondre aux questions des habitants et présenter les différents projets. Sites de compétition, village des athlètes, retombées économiques et enjeux environnementaux. Rendez-vous à 19h15 à l'espace Cœur des Vallées. L'inscription est obligatoire et les places sont limitées. Édition anniversaire pour Chambéry BD. Le festival célèbre ses 50 ans du 2 au 4 octobre à Savoie Expo. Organisé toute l'année par une équipe de 6 personnes, l'événement mobilise une centaine de personnes pendant les 3 jours, avec notamment des dédicaces, des expositions et des rencontres. C'est la fin de ce flash. Merci d'avoir choisi Radio FMR. Bonne journée à tous.

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2: Bonjour à tous et on commence avec à Annecy, route des Creuses, le groupe AFB Shop qui propose plusieurs opportunités, un poste de chef de produit e-commerce en CDI, un poste de manutentionnaire en CDD de 4 mois, ainsi qu'un poste d'agent de collecte en CDI. À Albi sur Chéran, Fidérim Rumi recrute un chaudronnier en contrat de 6 mois, un monteur mécanicien également en contrat de 6 mois.

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0: Kungs avec Getaway qui arrive dans quelques instants. Mais juste avant, on fait un point sur l'actualité locale présentée par Alessia Cotto.
1: Bonjour à toutes et à tous. Dans l'actualité de ce mardi, détention lors de deux mariages, situation tendue dans un EHPAD, réélection pour les trois sénateurs de Haute-Savoie, une réunion publique pour répondre aux interrogations autour des JO 2030 et une année anniversaire pour le festival Chambéry BD. Des mariages dégénèrent à Annecy et Rumilly. Deux réceptions ont nécessité l'intervention des gendarmes le week-end dernier en Haute-Savoie. À Métay, des convives ont tiré des mortiers à proximité de la brigade de gendarmerie avant un retour au calme rapide. À Rumilly, une violente bagarre a éclaté avec des coups de poing et l'utilisation de barres de fer. Une vingtaine de gendarmes sont intervenus. Un homme légèrement blessé a été transporté à l'hôpital de Rumilly. À Métay, des familles alertent sur la situation dans un EHPAD. Des proches de résidents tirent la sonnette d'alarme. Ils dénoncent un manque de personnel qui aurait entraîné plusieurs difficultés ces dernières semaines. Certains résidents doivent attendre longtemps pour être aidés. Les soins du quotidien sont assurés par les familles et il est également souligné un manque d'accompagnement le week-end. La direction évoque de son côté des difficultés de recrutement. Les familles réclament des renforts rapides. Les trois sénateurs de Haute-Savoie réélus, la liste commune de Sylviane Noël et Cyril Péleva obtiennent deux sièges avec 44% des suffrages, tandis que Loïc Hervé décroche le troisième. Les trois élus siégeront à nouveau au Sénat pour les six prochaines années. Une réunion publique pour les JO 2030, elle est organisée demain soir à Thône. Le COJOP Alpes 2030 veut répondre aux questions des habitants et présenter les différents projets. Sites de compétition, village des athlètes, retombées économiques et enjeux environnementaux. Rendez-vous à 19h15 à l'espace Cœur des Vallées. L'inscription est obligatoire et les places sont limitées. Édition anniversaire pour Chambéry BD. Le festival célèbre ses 50 ans du 2 au 4 octobre à Savoie Expo. Organisé toute l'année par une équipe de 6 personnes, l'événement mobilise une centaine de personnes pendant les 3 jours, avec notamment des dédicaces, des expositions et des rencontres. C'est la fin de ce flash. Merci d'avoir choisi Radio FMR. Bonne journée à tous.
0: Merci beaucoup Alessia. On te retrouve à 17h pour le prochain point sur l'actu. Et nous, on jette tout de suite un coup d'œil sur la météo. Avec actuellement 26 degrés du côté de l'Albanais et de Rumilly. C'est un temps nuageux dans l'ensemble. Avec ce soir un soleil qui se couchera à 19h20 précisément. Et des températures avoisinant les 20 degrés. Cette nuit, c'est un temps nuageux qui est attendu également. Avec des températures pouvant aller jusqu'à 15 degrés au minimum de la nuit. Coup d'œil sur vos conditions de circulation avec quelques ralentissements à signaler du côté de la zone du Grand Épagny en direction de Sillingy. Ça ralentit également un petit peu sur Annecy, notamment au niveau de la Rocade ou encore le long du lac, au niveau du Paquet ou encore de la plage des Marquisas. Au niveau de Sévrier ou encore de Saint-Joriot, rien à signaler. Et du côté de Rumilly, mis à part quelques légers ralentissements au niveau du Pont-Neuf, notamment suite aux travaux, il n'y a rien à signaler. Soyez prudents sur la route et le prochain point trafic. Ce sera à 17h. Allez, nous, dans quelques instants, on fera un point sur vos programmes TV de ce soir, sur savoir devant quoi vous allez chiller sur le canapé ce soir. Et pour le moment, c'est votre playlist qui continue sur Radio Éphémère. Aya Nakamura dans quelques instants, mais juste avant, c'est Kung.

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2: Allez, c'est parti, 16h11, on a une petite minute de retard sur vos programmes TV de ce soir. Et on commence tout de suite sur TF1 avec votre jeu Koh-Lanta All-Stars dès 21h10. Sur France 2, votre magazine Rendez-vous en terre inconnue, Tony Parker chez les Ovacuval dès 21h10. Sur France 3, retrouvez votre série La Stagiaire avec 4 épisodes. Dès 21h10, Dernière Danse. À 22h, Un Poids Trop Lourd. À 22h50, Errance. Et à 23h35, Aux Origines. Sur M6, votre série 911. Dès 21h10. Sur W9, votre film Divorce Club. À 21h25. Sur TMC, votre magazine 90 Enquêtes avec 2 épisodes. À 21h25 également. Sur TFX, votre film Fast and Furious 5. Dès 21h10. Et pour finir, sur Gulli, votre film Les Croods dès 21h05. Et voilà, c'est tout pour ce soir. Comme d'habitude, moi je continue de vous accompagner en musique sur Radio Éphémère avec le son de Michael Jackson dans quelques instants. Mais juste avant, c'est Pierre de Maéré sur Radio Éphémère.

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2: Allez, c'est parti, rendez-vous ce mardi dès 18h dans la salle Plein Palais d'Alby-sur-Chéran pour Septembre en Or. Au programme, une soirée solidaire et chaleureuse pour lutter contre les cancers pédiatriques. Sur place, buvette et de quoi se régaler avec le food truck chez Mad Gourmand. Et rendez-vous ce jeudi soir au Plectrum pour une soirée salsa avec DJ Lionel et Christophe. Et puis ce samedi, soirée karaoké avec Cyril et Laetitia, toujours au Plectrum. Comme d'habitude, et bien sûr, tous vos bons plans sont à retrouver sur le site internet de la radio, radioéphémère.com. Et nous, et bien on continue en musique sur Radio Éphémère avec le son de Angèle. Dis-le dans quelques instants. Mais d'ici là, c'est Moziman avec Ghost sur Radio Éphémère.

0: son de Dadju et Take avec Love You sur Radio Éphémère. Moi c'est Aymeric et je continue de vous accompagner pour cette fin de mardi après-midi. On est ensemble jusqu'à 19h et d'ici 17h, eh bien, on fera un point sur vos bons plans. Mais là, dans quelques instants, eh bien, c'est un point sur votre jeu que l'on va faire. En tout cas, j'espère que vous avez passé une bonne journée. Moi, je suis avec vous pour vous accompagner tranquillement. Et puis, dans quelques instants, on fera également un point sur votre trafic et sur votre météo de cette fin de journée et de cette nuit.
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0: 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Et nous, eh bien, on continue tranquillement en musique sur Radio Éphémère avec Tibbs ou encore Mike Demero. Mais juste avant, quoi de mieux que Hugel et Solto avec Jamaïcane sur Radio Éphémère. Belle fin de journée.

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1: Allez, c'est parti. Comme je vous en ai parlé il y a quelques instants, on fait un point sur vos bons plans avec plusieurs rendez-vous que j'ai à vous donner, notamment un rendez-vous du 2 au 12 octobre dans toute la Haute-Savoie pour la 35e édition de la Fête de la Science avec plus de 110 projets gratuits, notamment un village des sciences à Rumilly avec l'Oscar et des ateliers expériences, visites et conférences autour du thème des saveurs savantes. Et rendez-vous ce vendredi à Albins à Entrelac pour une collecte de sang de 15h30 à 19h à la salle polyvalente. Il est conseillé de prendre rendez-vous à l'avance auprès de l'établissement français du sang. Pensez à venir avec une pièce d'identité et surtout ne venez pas à jeun. Comme d'habitude, si vous aussi vous voulez partager vos événements, eh bien rendez-vous directement sur le site internet de la radio, radioéphémère.com. Bébé Rexha et David Guetta qui arrivent dans quelques instants, juste avant qu'on fasse un point sur vos bons plans. Et d'abord, c'est Culture et Franglish avec Jaloux Fâché sur Radio Éphémère.

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1: Déjà 17h sur Radio Éphémère, moi c'est Aymeric et je continue de vous accompagner pour cette fin d'après-midi en ce mardi 29 septembre. Et pour bien vous accompagner, Offenbach et Stray Sailor qui arrivent pour la suite du son. Mais juste avant de retrouver Offenbach, eh bien c'est Alessia Cotto que l'on retrouve pour le point sur l'actualité locale et nationale. Salut Alessia.
2: Bonjour à toutes et à tous. Dans l'actualité de ce mardi, des tensions lors de deux mariages, situation tendue dans un EHPAD, réélection pour les trois sénateurs de Haute-Savoie, une réunion publique pour répondre aux interrogations autour des JO 2030 et une année anniversaire pour le festival Chambéry BD. Des mariages dégénèrent à Annecy et Rumilly. Deux réceptions ont nécessité l'intervention des gendarmes le week-end dernier en Haute-Savoie. À Métay, des convives ont tiré des mortiers à proximité de la brigade de gendarmerie avant un retour au calme rapide. À Rumilly, une violente bagarre a éclaté avec des coups de poing et l'utilisation de barres de fer. Une vingtaine de gendarmes sont intervenus. Un homme légèrement blessé a été transporté à l'hôpital de Rumilly. À Métay, des familles alertent sur la situation dans un EHPAD. Des proches de résidents tirent la sonnette d'alarme. Ils dénoncent un manque de personnel qui aurait entraîné plusieurs difficultés ces dernières semaines. Certains résidents doivent attendre longtemps pour être aidés. Les soins du quotidien sont assurés par les familles et il est également souligné un manque d'accompagnement le week-end. La direction évoque de son côté des difficultés de recrutement. Les familles réclament des renforts rapides. Les trois sénateurs de Haute-Savoie réélus, la liste commune de Sylviane Noël et Cyril Péleva obtiennent deux sièges avec 44% des suffrages, tandis que Loïc Hervé décroche le troisième. Les trois élus siégeront à nouveau au Sénat pour les six prochaines années. Une réunion publique pour les JO 2030, elle est organisée demain soir à Thônes. Le COJOP Alpes 2030 veut répondre aux questions des habitants et présenter les différents projets. Sites de compétition, village des athlètes, retombées économiques et enjeux environnementaux. Rendez-vous à 19h15 à l'espace Cœur des Vallées. L'inscription est obligatoire et les places sont limitées. Édition anniversaire pour Chambéry BD. Le festival célèbre ses 50 ans du 2 au 4 octobre à Savoie Expo. Organisé toute l'année par une équipe de 6 personnes, l'événement mobilise une centaine de personnes pendant les 3 jours, avec notamment des dédicaces, des expositions et des rencontres. C'est la fin de ce flash. Merci d'avoir choisi Radio Éphémère. Bonne journée à tous.
1: Merci beaucoup Alessia, on te retrouve bien à 18h pour le prochain point sur l'actualité. Et nous, on fait tout de suite un coup d'œil sur la météo avec actuellement 25 degrés du côté de Rumilly et de l'Albanais en général. C'est un temps plutôt nuageux dans l'ensemble. Ce soir, le soleil se couchera à 19h20 avec 20 degrés au thermomètre. Et cette nuit, c'est un temps nuageux qui est attendu avec des températures en descendant jusqu'à 15 degrés au minimum pour cette nuit. Coup d'œil sur vos conditions de circulation avec du côté de Rumilly, pas mal de complications, notamment au niveau de l'entrée sud de Rumilly, c'est-à-dire au niveau de Feu Vert en direction de la rocade de Rumilly. Ça ralentit également sur la rocade aux abords du lycée Porte des Alpes en direction du McDo. Dans le centre-ville, c'est compliqué également, notamment au niveau du Pont Neuf, quand vous arrivez depuis le rond-point Cacahuète et quand vous arrivez depuis Vallières en direction du rond-point Cacahuète. Pas mal de bouchons se sont formés. Du côté d'Annecy, toujours autant de ralentissements, notamment au niveau du centre-ville ou encore au niveau de la rocade. Le long du lac, ça va quand même un petit peu mieux au niveau du paquet. Ça ralentit par contre toujours au niveau de la plage des Marquisas. Du côté de Sévrier en direction de Saint-Joriot, des ralentissements sont toujours à signaler. Et du côté d'Annecy Nord, quelques ralentissements au niveau d'Argonnet et dans la zone du Grand Épagny, des ralentissements en direction de Sillingy ou encore de Métay sont à signaler. En tout cas, soyez prudents sur la route. Moi, je continue de vous accompagner avec vos bons plans, votre jeu et forcément votre playlist sur Radio Éphémère. Et pour ça, c'est le son de Offenbach et Stray Sailor que je vous ai calé tout de suite.

0: le son de Tame Impala et Jenny avec Dracula qui arrive d'ici quelques instants. Mais juste avant, eh bien c'est Valéria que l'on retrouve pour les sorties ciné.
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2: Bonjour, dans ma sélection de films proposés au cinéma Lumière de la Ville Rumi cette semaine, découvrez Heart of the Pit, un film d'aventure avec Brad Pitt. Après un terrible crash d'avion, James, un ancien des forces spéciales, se retrouve perdu au cœur de l'Alaska avec son chien. Livrés à eux-mêmes dans une nature aussi magnifique qu'impitoyable, devront puiser dans leurs dernières forces pour sauver ensemble.
3: Cette région, c'est le cœur de la bête. La plupart des gens la prennent à leurs dépens.
4: Bien joué, mon pote. Je vais te ramener à la maison.
5: Va falloir y aller à la dure.
4: On peut encore y arriver. On a connu pire. Dans un combat, c'est pas la taille du chien qui compte. C'est la taille de son courage. Une dernière mission. Je vais pas te laisser mourir ici. Je suis avec toi, mon chien.
2: Ensuite, découvrez Justin le Juste, un film historique avec Alban Ivanov et Alexandra Lamy. En 1915, Justin est un misérable paysan qui doit partir se battre au nom d'une voix qu'il ignore et contre un ennemi qu'il n'a jamais vu, alors qu'il ne rêve que de rester dans sa ferme. Sa rencontre avec Basile, un tirailleur sénégalais, va lui ouvrir les yeux sur cette guerre qu'il ne comprend pas. Et c'est avec lui qu'il va se révolter contre les injustices d'un commandement absurde et devenir un héros pas comme les autres.
6: Bonjour, je travaille pour le Canard Enchaîné.
7: Justin le Juste.
6: Je veux faire un portrait de vous pour que les gens sachent ce qui s'est passé. Vous me racontez et j'écris ?
8: Vous ne le savez peut-être pas, il se passe des choses graves. Quand les hommes se battent, Justin, c'est la guerre.
7: Faut me parler avec des mots que je comprends.
9: Mais qu'est-ce que t'as pas compris ?
7: La guerre, je sais pas ce que c'est. 10 jours après, ils nous ont envoyés sur le front. Qu'est-ce que je foutais dans ce merdier ? La guerre avait commencé depuis un an et je ne savais rien de ce qui se passait entre les Allemands et les Français. J'ai été complètement perdu.
8: Ça le vendu.
10: Il parle ! Il parle comme nous !
7: Et vous êtes noir de partout ?
11: Tu sais rien de rien, toi. Toi et moi, on se bat pour la même armée.
7: J'ai porté Basile pendant longtemps. Il a commencé à m'apprendre les choses qu'il y avait dans les livres, les journaux.
10: Et aujourd'hui, on nous traite comme des moins que rien ! Des misérables !
7: Et plus il me parlait, plus j'avais des idées qui bourdonnaient dans ma tête.
12: Mais les Français n'en ont rien à foutre de tes gérégades.
6: Si j'arrive à informer les Français de ce qui se passe sur le front, on fera bouger les politiques.
10: Arrêtez-les !
6: Je vais rétablir la vérité, Justin.
2: Et voilà, c'est tout pour cette semaine. Tout de suite, on aura la musique sur Radio Éphémère en FM dans l'Albanais. Et on avait plus sur le Grand Annecy.
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0: David Guetta et Jennifer Lopez sur Radio Éphémère.
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0: Allez, rendez-vous ce samedi dans le centre-ville de Rumi pour la traditionnelle Balouria, organisée par l'association des patoisans de l'Albanais. Cette fête des vœux métiers et des traditions célèbre cette année ses 50 ans. Et rendez-vous ce dimanche dans Rumi pour la foire agricole. Au programme, une journée autour des producteurs et agriculteurs locaux de 8h à 18h. Concours de Montbéliard, salon du fromage, journée du cheval, exposition de tracteurs anciens, marché de producteurs et bien plus encore. Restauration et buvette à retrouver sur place. Comme d'habitude, tous vos bons plans sont à retrouver sur le site internet de la radio, radioéphémère.com. Et nous, dans quelques instants, pour la suite du son, eh bien, c'est Jul qui arrive avec Parfum Quartier.
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0: Vous bougez pas, ça arrive tout de suite sur Radio Éphémère.
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0: Allez, déjà bientôt 17h30 sur Radio Éphémère. Là, c'est Jul avec Parfum Quartier qu'on écoute tout de suite.

0: qui arrive dans quelques instants pour la suite du son avec Aloha. Mais juste avant, eh bien c'est Yann que l'on retrouve pour vos offres d'emploi.
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1: Merci beaucoup Yann, et nous forcément on continue la playlist sur Radio Éphémère. Dans quelques instants, on fera un point sur vos bons plans. Mais là pour le moment, c'est Mommy avec Aloha sur Radio Éphémère.

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1: 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Et nous, eh bien, on continue tranquillement cette playlist. Bonne chance à tous. Et là, c'est le son de Gims et Théodora que je vous ai calé avec Spa sur Radio Éphémère.

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1: Allez, c'est parti. Rendez-vous ce samedi et samedi prochain de 8h30 à 12h30 sur le marché de Marsla Albanais. Au programme, Walid Wergemi, apiculteur en Haute-Savoie, vous fera découvrir ses produits avec dégustation et vente de produits issus de ses ruches. Vous pourrez également découvrir le métier d'apiculteur grâce à une ruche pédagogique et du matériel d'apiculture. Et rendez-vous également ce samedi pour le dépôt des marmots organisé par l'APE de l'école Jeanne d'Arc de Rumilly. Au programme de 8h30 à 15h, l'école se transforme en dépôt-vente avec des articles bébés, enfants, grossesse et allaitement de seconde main. Les vendeurs pourront déposer leurs vêtements d'occasion le vendredi en s'inscrivant auprès de l'APE. Tous vos bons plans et toutes les informations sont à retrouver sur le site internet de la radio radioéphémère.com. Et nous, eh bien, on continue tranquillement en musique sur Radio Éphémère. C'est déjà bientôt 18h, mais vous en faites pas, je vous accompagne jusqu'à 19h. Merci d'être avec nous et bon courage si vous êtes coincé dans les nombreux ralentissements sur le secteur. Jérémy Frérot, tout de suite sur Radio Éphémère.

0: Bonjour à toutes et à tous. Dans l'actualité de ce mardi, détention lors de deux mariages, situation tendue dans un EHPAD, réélection pour les trois sénateurs de Haute-Savoie, une réunion publique pour répondre aux interrogations autour des JO 2030 et une année anniversaire pour le festival Chambéry BD. Des mariages dégénèrent à Annecy et Rumilly. Deux réceptions ont nécessité l'intervention des gendarmes le week-end dernier en Haute-Savoie. À Métay, des convives ont tiré des mortiers à proximité de la brigade de gendarmerie avant un retour au calme rapide. À Rumilly, une violente bagarre a éclaté avec des coups de poing et l'utilisation de barres de fer. Une vingtaine de gendarmes sont intervenus. Un homme légèrement blessé a été transporté à l'hôpital de Rumilly. À Métay, des familles alertent sur la situation dans un EHPAD. Des proches de résidents tirent la sonnette d'alarme. Ils dénoncent un manque de personnel qui aurait entraîné plusieurs difficultés ces dernières semaines. Certains résidents doivent attendre longtemps pour être aidés. Les soins du quotidien sont assurés par les familles et il est également souligné un manque d'accompagnement le week-end. La direction évoque de son côté des difficultés de recrutement. Les familles réclament des renforts rapides. Les trois sénateurs de Haute-Savoie réélus, la liste commune de Sylviane Noël et Cyril Péleva obtiennent deux sièges avec 44% des suffrages, tandis que Loïc Hervé décroche le troisième. Les trois élus siégeront à nouveau au Sénat pour les six prochaines années. Une réunion publique pour les JO 2030, elle est organisée demain soir à Thônes. Le COJOP Alpes 2030 veut répondre aux questions des habitants et présenter les différents projets. Sites de compétition, village des athlètes, retombées économiques et enjeux environnementaux. Rendez-vous à 19h15 à l'espace Cœur des Vallées. L'inscription est obligatoire et les places sont limitées. Édition anniversaire pour Chambéry BD. Le festival célèbre ses 50 ans du 2 au 4 octobre à Savoie Expo. Organisé toute l'année par une équipe de 6 personnes, l'événement mobilise une centaine de personnes pendant les 3 jours, avec notamment des dédicaces, des expositions et des rencontres. C'est la fin de ce flash. Merci d'avoir choisi Radio FMR. Bonne journée à tous.
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2: Et oui, déjà 18h sur Radio FMR. Merci d'être avec nous. On est ensemble jusqu'à 19h pour cette fin de journée de ce mardi. Allez, nous, on fait tout de suite un point sur la météo avec, eh bien, actuellement 23 degrés du côté de Rumilly et de l'Albanais. C'est un temps nuageux dans l'ensemble avec ce soir un soleil qui se couchera, eh bien, aux alentours de 19h20 avec 20 degrés au thermomètre. Cette nuit, eh bien, le temps restera nuageux avec les mêmes prévisions qu'actuellement et c'est entre 16 et 15 degrés d'attendu au minimum pour cette nuit. Coup d'œil sur vos conditions de circulation avec toujours autant de ralentissements du côté de la zone du Grand Épany. Ça ralentit également en direction de Sillingy depuis la Balme de Sillingy. Des ralentissements à signaler du côté d'Annecy Nord, également au niveau de Pringy ou encore d'Argonnet. Dans le centre-ville d'Annecy, pas mal de ralentissements, notamment sur la Rocade ou encore le long du lac au niveau du Paquet ou encore de la plage d'Albigny ou même de la plage des Marquisas. Du côté de Sévrier, plus rien à signaler en direction de Saint-Joriot. Ça ralentit également à côté du Trège en direction de Chapéry. Au niveau d'Alby-sur-Chéran, quelques légers ralentissements à la sortie de l'autoroute, mais ça reste léger dans l'ensemble. Et par contre, de gros ralentissements sont à signaler du côté de Rumilly, notamment sur la Rocade aux abords du lycée Porte des Alpes, que ce soit dans un sens ou dans l'autre. Du côté de l'entrée sud de Rumilly, au niveau du feu rouge d'Hyperu, pas mal de ralentissements également. Et au niveau du rond-point Cacahuète, quand vous arrivez depuis Valière ou encore depuis Salles, pas mal de ralentissements sont à signaler. Soyez prudents sur la route, moi je continue de vous accompagner en musique. Et pour ça, quoi de mieux que le son de Kaigo et Khalid avec Griffin, Save My Love sur Radio Éphémère. Belle fin de journée.

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2: Allez, c'est parti, 18h10 et nous on fait un point sur vos programmes TV de la soirée. On commence pour ça tout de suite sur TF1 avec votre jeu Koh-Lanta All Stars dès 21h10. Sur France 2, rendez-vous en terre inconnue, Tony Parker chez les Ovacuval dès 21h10. Sur France 3, votre série La Stagiaire avec 4 épisodes. À 21h10, Dernière Danse. À 22h, Un Poids Trop Lourd. À 22h50, Errance. Et à 23h35, Aux Origines. Sur M6, votre série 911 avec 6 épisodes, dont 4 inédits dès 21h10. Sur W9, votre film Divorce Club dès 21h25. Sur TMC, votre magazine 90 Enquêtes avec 2 épisodes dès 21h25 également. Sur TFX, votre film Fast and Furious 5 dès 21h10. Et sur Gulli, pour finir, votre film d'animation Les Croods dès 21h05. Et voilà, c'est tout pour ce soir. Comme d'habitude, pendant que vous vous décidez du programme TV de la soirée, eh bien nous, on continue tranquillement ensemble votre playlist juste avant de faire un point sur votre jeu. Et oui, puisque je vous en parlerai dans quelques instants, mais cette semaine, vous pouvez repartir avec du cadeau sur Radio Éphémère. Mais pour le moment, c'est Olivia Dean que je vous ai calé.

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1: 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Rendez-vous ce samedi dès 13h30 au plan d'eau de Manzin à Anglefort pour une Color Run. Cette course est organisée dans le cadre d'Octobre Rose et la participation bien sûr est de 5€ et tous les bénéfices seront reversés à la Ligue contre le cancer de l'Ain et un feu d'artifice clôturera la journée. Et rendez-vous ce dimanche dans Rumilly pour la foire agricole. Au programme, une journée autour des producteurs et agriculteurs locaux. De 8h à 18h, concours de Montbéliard, salon du fromage, journée du cheval, exposition de tracteurs anciens, marché de producteurs et bien plus. Restauration et buvette à retrouver sur place. Et qu'est-ce qu'il y a à retrouver également? C'est tous vos bons plans sur le site internet de la radio, radioéphémère.com. En attendant, moi je suis avec vous jusqu'à 19h. Et pour ça, eh bien, on continue tout de suite cette playlist sur Radio Éphémère. Belle fin de journée. Et oui, et la playlist qui continue, Owl City et Carly Rae Jepsen sur Radio Éphémère.

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0: incroyable, ce son de Nelly Furtado sur Radio Éphémère avec Say It Right. Moi, je continue de vous accompagner jusqu'à 19h et dans quelques instants, on fera un point sur vos bons plans. Mais pour le moment, c'est Yann que l'on retrouve avec les offres d'emploi.
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contrat de 6 mois. Un monteur mécanicien également en contrat de 6 mois. Isotope Usinage, recherche en tourneur fraiseur CN en CDI. Si vous travaillez dans la logistique, URL Jura Mont-Blanc propose un poste de chauffeur magasinier en CDD.

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1: 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Allez, rendez-vous ce samedi de 10h à 13h dans le hall du Quai des Arts de Rumilly pour une matinée de rencontres entre amateurs de jardinage avec Cyclamen. L'association y lancera sa nouvelle saison de la Grainothèque partagée. Et rendez-vous ce samedi également de 9h à 13h dans le foyer communal de Cusy pour un Vide ta bibliothèque organisé par la bibliothèque de Cusy. Les exposants sont invités à réserver leur stand. Et rendez-vous pour finir ce samedi entre 9h et midi à la salle des fêtes du centre de Vallières pour une marche Octobre Rose organisée par la commune. Au programme deux parcours, un familial de 6,5 km et un sportif de 12,8 km. Comme d'habitude, tous vos bons plans bien sûr sont à retrouver sur le site internet de la radio, radioéphémère.com. Et nous, eh bien, il est déjà bientôt 19h, mais ne vous en faites pas, dans quelques instants, on fera le tirage au sort pour savoir qui va repartir avec son entrée pour le Savoie Games Festival. Mais pour le moment, c'est Justice et Tame Impala que je vous ai calé sur Radio Éphémère.

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2: Et oui, vous avez été nombreux et nombreuses à participer pour tenter de repartir avec votre entrée pour les Savoie Games Festival, votre rendez-vous de ce week-end pour les passionnés de jeux vidéo à Seno, à la salle Capperia, avec au programme de nombreux invités, des conférences du rétro gaming, des jeux actuels et plein d'exposants à découvrir. Et nous, cette semaine, eh bien, on vous fait gagner vos entrées sur Radio Éphémère. Et pour ça, rien de plus simple, il vous suffisait de nous appeler au numéro gratuit de la radio 04 50 68 60 plus loin 18. Et parmi tous les tirages qu'il y a eu, eh bien, on va tout de suite regarder qui va repartir avec ses places.
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2: Et c'est Jérémy de Blois qui repart avec son entrée pour aller voir le Savoie Games Festival. Bravo à toi Jérémy. Et pour tous ceux qui ont tenté leur chance et qui n'ont pas été tirés au sort aujourd'hui, pardon, eh bien, vous pourrez retenter votre chance demain dans le Wake Up avec Yann à partir de 7h. En attendant, vous en faites pas, moi je continue de vous accompagner jusqu'à 19h sur Radio Éphémère. Et pour ça, quoi de mieux que le son de Bébé Rexha dans quelques instants avec New Religion. Mais juste avant, eh bien, un son que vous connaissez forcément, Achille avec Open the Sky depuis toi sur Radio Éphémère.

0: Déjà 19h sur Radio Éphémère, moi c'est Emery qui en termine tranquillement cette émission. Merci d'avoir été avec moi. Et oui, un chanteur belge que vous connaissez forcément, Stromae, avec son titre Papa Outé. Un titre sorti déjà il y a 13 ans, en 2013, le 13 mai pour être plus précis. Vous bougez pas, ça arrive tout de suite sur Radio Éphémère. Outé, Papa Outé. Bon, ok, d'accord, j'avoue, j'ai peut-être menti, ça arrive pas tout de suite, puisque d'abord, c'est Alessia Cotto que l'on retrouve pour le point sur l'actualité locale. Salut Alessia.
1: Bonjour à toutes et à tous. Dans l'actualité de ce mardi, des tensions lors de deux mariages, situation tendue dans un EHPAD, réélection pour les trois sénateurs de Haute-Savoie, une réunion publique pour répondre aux interrogations autour des JO 2030 et une année anniversaire pour le festival Chambéry BD. Des mariages dégénèrent à Annecy et Rumilly. Deux réceptions ont nécessité l'intervention des gendarmes le week-end dernier en Haute-Savoie. À Métay, des convives ont tiré des mortiers à proximité de la brigade de gendarmerie avant un retour au calme rapide. À Rumilly, une violente bagarre a éclaté avec des coups de poing et l'utilisation de barres de fer. Une vingtaine de gendarmes sont intervenus. Un homme légèrement blessé a été transporté à l'hôpital de Rumilly. À Métay, des familles alertent sur la situation dans un EHPAD. Des proches de résidents tirent la sonnette d'alarme. Ils dénoncent un manque de personnel qui aurait entraîné plusieurs difficultés ces dernières semaines. Certains résidents doivent attendre longtemps pour être aidés. Les soins du quotidien sont assurés par les familles et il est également souligné un manque d'accompagnement le week-end. La direction évoque de son côté des difficultés de recrutement. Les familles réclament des renforts rapides. Les trois sénateurs de Haute-Savoie réélus, la liste commune de Sylviane Noël et Cyril Péleva obtiennent deux sièges avec 44% des suffrages, tandis que Loïc Hervé décroche le troisième. Les trois élus siégeront à nouveau au Sénat pour les six prochaines années. Une réunion publique pour les JO 2030, elle est organisée demain soir à Thônes. Le COJOP Alpes 2030 veut répondre aux questions des habitants et présenter les différents projets. Sites de compétition, village des athlètes, retombées économiques et enjeux environnementaux. Rendez-vous à 19h15 à l'espace Cœur des Vallées. L'inscription est obligatoire et les places sont limitées. Édition anniversaire pour Chambéry BD. Le festival célèbre ses 50 ans du 2 au 4 octobre à Savoie Expo. Organisé toute l'année par une équipe de 6 personnes, l'événement mobilise une centaine de personnes pendant les 3 jours, avec notamment des dédicaces, des expositions et des rencontres. C'est la fin de ce flash. Merci d'avoir choisi Radio Éphémère. Bonne journée à tous.
0: Merci beaucoup Alessia, on te retrouve bien demain matin dans le Wake Up à partir de 7h avec Yann pour le prochain point sur l'actu. Et là nous, on fait tout de suite un point sur la météo avec actuellement 22 degrés du côté de l'Albanais. Ce soir le soleil se couchera dans moins de 20 minutes puisqu'il se couchera à 19h20 à peu près. Cette nuit c'est un temps nuageux également qui est attendu avec des températures descendant entre 16 et 15 degrés au minimum de la nuit. Coup d'œil sur vos conditions de circulation avec du côté de Rumilly, toujours quelques ralentissements sur la rocade, notamment aux abords du lycée Porte des Alpes en direction du McDo. Ça ralentit encore un petit peu également à l'entrée sud de Rumilly au niveau d'Hyperru. Et du côté d'Annecy, plus grand chose à signaler, notamment dans le centre-ville, mais mis à part quelques ralentissements sur la rocade ou encore le long du lac au niveau du Paquier. Du côté d'Annecy Nord, plus rien à signaler. Par contre, dans la zone du Grand Épagny, c'est toujours compliqué, notamment en direction de Sillingy. Soyez prudents sur la route. Et comme d'habitude, le prochain point trafic, ce sera demain matin avec Yann dans votre prochaine émission. Allez, fin d'émission tranquillement ensemble. Merci d'avoir été avec moi. On se retrouve demain de 16h à 19h comme chaque jour. On se retrouve également toute la journée pour vos programmes TV. Mais là, on se quitte avec le son de Stromae. Papa Outé sur Radio Éphémère. Ciao, à demain.

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